0: des chansons, de la gaieté, enfin.
1: Mais non.
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3: 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Un type qui reste un petit peu timide, un petit peu envers lui-même, et qui, un manque.